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0: Nous connaissons tous les gars qui compte danser. 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Ne me quitte pas. Ça, si on si n'est pas compte danser, frère, on n'a pas chou. Balez-nous. Si nous ne pouvons pas danser, chita. Vous connaissez qu'on danse, donc on dit si. Nous ne pouvons pas danser. Chita. 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Louko Aïchita. Chanteur Aïchita. 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Il travaille, on veut travailler, attention. Ah ouais?
2: Oui.
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0: expérience dans OCAP. Fait jazz, jazz crasé. 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Et ceci, je suis même fait accident dans la répétition jazz au Cap. Que doit être moins écrasé. Il y a un peu de monde qui compte ça. Ça veut dire que je suis patience. Et ceci, ça qui est important, c'est là que même, je suis dans le Tropicana, c'est là que ça me fait accident. Ça veut dire que je suis un peu de patience. Si je dis que je suis côté là, nous fiers de moi, c'est pas belle figure. C'est pas acheter figure, c'est effort que je fais. C'est patience que je gagne pour que je arrive à côté de là. Si je dis à nous arriver, honoré, comme on l'aime, je suis fier. De l'école de frère, de l'école collège du Limbé, je vais tout étudier. Pour je dis à arriver là, mon administrateur, entre parenthèses, mon administrateur adjoint, peut-être que nous ne connaissons pas, la plupart de mon Limbé connaissent ça. Moi, je suis administrateur Tropicana, après Pelota. Ça veut dire, je me fais un téléphone en vim pour que je arrive à côté de là musicalement. Mes amis, mon limbé, je suis fier de nous, même si je suis fier de moi, comme mon limbé. Discipline, que tout le monde connaît ça dans moi-même. Discipline. Tout musicien qui vient derrière, je souhaite que vous ayez même discipline avec moi. Bon, si c'est pour ça, je suis tout le monde qui a ça dans moi. Très sage, très humble. Je souhaite que jeune musicien qui a pareil moi, qui vient comprendre ça, pour qu'il arrive à atteindre l'apogée dans la musique haïtienne. Même si vous n'êtes pas dans le Tropicana, même si vous n'êtes pas dans le Septan, mais vous n'avez n'importe quelle bagaille dans la musique haïtienne. Mes amis, mon ami, merci parce que nous faisons faveur ça aujourd'hui.
1: Un petit bravo, un petit bravo, un petit bravo, un petit bravo. Et je pense que Johnny a bien pour vous signer. Même Jean, gros joueur international. Donc, si vous avez un fanatique qui t'a aimé faire photo avec Johnny, tout, bon, je dis à vous, pas obligé de trop sage, non, Johnny, parce que c'est joli. Donc moi-même personnellement, j'ai besoin de faire une photo à voir devant Billboard là. Et c'est moment comme ça, parce que c'est plus facile, Johnny, pour les gens qui critiquent. Johnny passe ici, Johnny passe là. Mais baille valeur à les gens qui méritent valeur. Johnny nous fait de vous. Nous demandons pour que vous fassiez plus d'efforts toujours. Plus d'efforts toujours, vous voulez dire qui ça. On joue pour moi que vous c'est maestro, compositeur, arrangeur, tout ça nous connaît et met jazz là parce que nous connaissons où. Parce que c'est très difficile lui, pour sortir l'imbé, pour aller imposer au cap. Donc ça, son ballon neuf. Bah, tout bravo pour ballon neuf là. Bah, tout bravo.
0: Tout ça que vous faites, vous faites. Non, mon Dieu. Même s'il pas maestro, même s'il pas n'importe l'autre, mais nous travaillons pour ça.
1: Merci à tous les musiciens Tropicana parce que sans nous, je pense que Johnny pas tape salier. Messieurs, nous aimons nous en pile et fanatiques Tropicana Limbé, nous fiers de Johnny.

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C'est 11 musiques qui sont sur l'album, non?

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0: Marlène Serin. Ou un album premier. 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
1: Rémi Galant. 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